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Si je suis moins fatigué, j'ai descendu deux marches de l'escalier. Finalement, je finirai par rester, hein. Je ne sais pas si vous le savez, mais je suis une fleur de province. Et oui, je suis originaire des Cossines. Pour situer Cossines géographiquement, bien sûr, parce que moralement, on devrait encore parler pendant très longtemps. Pour situer Cossines géographiquement, on peut dire que Bruxelles, c'est un petit village au nord des Cossines. Adam et Ève, je l'ai appris il n'y a pas tellement longtemps parce qu'on a fait des fouilles chez nous. Je dois dire que ça m'a fait plaisir. Adam et Ève étaient des Cossinois. C'est madame. Ils ont créé, pas de contestation, ils ont créé le premier goûter matrimonial. Et chaque année, on refait le même cérémonial, le lundi de la Pentecôte. Tous les célibataires du monde entier sont invités. Et même les gens qui sont mariés, on n'est pas à sa près chez nous. Avec Cossines aussi, jadis, mais il y a très longtemps, il y avait un concours de comics agricoles, concours de poésie et de chansons, enfin. On dirait maintenant un festival, n'est-ce pas? Mais ce n'était pas de l'underground music ni de la pop music. On dirait que c'est pas continuellement aussi. Mais ce n'était pas de la pop music ni de l'underground music. C'était des cloches. C'était de la chanson française et wallonne enfin. Dans les deux langues, est enragée cette cloche. Ça va aller? Ah, ça y est. On est tranquille pour quelques minutes. Et une année, j'ai gagné le concours avec une chanson sans prétention. Sans prétention aucune. D'ailleurs, une chanson qui porte un nom bête. C'est une bête, pour vous la situer un peu, qui vit en Tasmanie orientale et en Australie septentrionale. J'ai nommé le mouton, appelé chez nous, fort vulgairement, Bédo. Mais le titre de ma chanson, ce n'est pas simplement le mouton. Ce serait trop facile, n'est-ce pas? Le titre de ma chanson, c'est le mouton tondu. Il y a des étudiants en lettres qui font une thèse, une méchanson, pour essayer de savoir si j'ai un message à transmettre. Ils sont venus me voir, ils ont été très corrects avec vous. Ils ont essuyé les pieds avant d'entrer. Ils m'ont dit « mythe », ce qui était déjà quand même un bon début. Nous aimerions vous poser quelques questions. J'en prie, asseyez-vous une tasse de café. Nous aimerions vous demander pourquoi le titre de votre chanson, c'est le mouton tondu. Je ne suis pas démonté pour autant, savez-vous. J'ai répondu de tac au tac avec le bon sens qui, par ailleurs, me caractérise. Mes amis, les voix des muses sont impénétrables. Et donc avoir le plaisir, l'honneur et l'avantage de vous chanter cette chanson pour la 8e fois sans doute ici à Metternich. Attention, ce ne sont pas de ces grands verres pompeux, là, mais de petits verres doux, tendres et bucoliques. Ce que je fais là, attention, c'est du style country, hein. C'est du folk-song rural. La chanson est composée d'un certain nombre de refrains, de refrains, c'est ça? Qui reviennent périodiquement, ça tombe, avec une régularité qu'on pourrait qualifier de métronomique. Les couplets, eux, changent afin d'essayer de maintenir l'attention de l'auditoire malgré les cloches qui sonnent, les voitures qui passent, tout le bazar. Faut une vie intérieure intense et tout pour faire ce métier-là. Ça, c'est une petite musique de fond qui, vu l'heure avancée, peut s'appeler une petite musique de nuit. Dans laquelle je vais m'intégrer pour chanter cette chanson sans prétention, bien sûr. Aucune prétention. 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Pas terrible, hein. 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

Vous êtes à l'écoute de Radio Air Libre et sur Radio Air Libre, c'est l'heure de l'agenda culturel. Comme chaque semaine, même heure, même endroit. Mêmes endroits au pluriel avec, comme d'habitude aussi, j'attire votre attention sur une série d'activités culturelles dans le sens large qu'on peut donner à ce terme, qui se déroule à Bruxelles ou dans la région, ou alors dans l'immédiate proximité de l'autre côté de la frontière linguistique, disons. J'attire votre attention sur ces choses-là, sans vous donner nécessairement tous les détails, les tarifs, s'il y a des réductions, s'il faut payer, si c'est au chapeau, les dates, les ouvertures, les heures, etc., etc. Pour tout cela, eh bien, je vous conseille d'aller visiter le site des organisateurs. Et moi, je vous donne les annonces déjà bien à l'avance. Je vous propose ces activités qui se déroulent entre le 30 juillet et le 5 août, de façon à ce que vous puissiez faire des réservations si c'est nécessaire, ou pour que vous puissiez simplement planifier votre visite ou votre participation à l'une ou l'autre de ces activités. Alors, on commence par un endroit qui a décidé de faire du 7 jours sur 7 pendant les vacances, pendant les grandes vacances, là où d'autres ont abandonné ou ne font des choses que dans la saison. Il s'agit bien sûr du Music Village avec du jazz, mais pas que. Music Village où les concerts commencent à 20h30, mais où il y a moyen de manger avant, ils apprécient toujours parce qu'ils gagnent un petit sou là-dessus. Et donc le 30 juillet, il y aura un hommage à Sergio Mendes, musique brésilienne, par un septet avec entre autres Martin de Marneff au piano. Le lendemain, le vendredi 31, Adam Hall and the Velvet Playboys, un groupe qui nous vient d'Australie. Alors Adam Hall, c'est un trompettiste et il chante également. Il vient d'Australie, donc ça mérite d'attirer notre attention. Pourquoi ne pas aller les voir? Le samedi 1er août, Salt Sadik, du Latin Jazz and More, et plus donc, avec Marcela Bohorquez au chant, elle nous vient de Colombie. Le dimanche 2, Sophia Hayes qui chante Nina Simone, suivi le lundi 3 par également une chanteuse, il s'agit de Natasha Woods et ses amis avec des succès, les grands succès des années 70, 80 et 90. La spécialité de Natasha Woods de redonner vie à ses grands succès. Il y a de la matière, évidemment. Le mardi 4, toujours au Music Village, Pavlo Czerniawski trio. Et Pavlo Czerniawski est pianiste. Il nous vient d'Ukraine, mais a passé du temps au conservatoire de Bruxelles. Enfin, le mercredi 5, Ilk Band avec Il pour International Latin Group. Ils font d'ailleurs, leur programme s'intitule Latin Jazz, donc c'est logique pour un Latin Group, avec Nino Sanchez à la trompette. Le Music Village situé 50 rue des Pierres à 1000 Bruxelles, c'est-à-dire à deux pas de Manneken-Pis. Alors, il y a encore d'autres endroits où il y a chaque semaine des choses à aller écouter. Ainsi, dans le cadre des escales Estival Anderlecht, il y aura ce 30 juillet Nina Malezza. Menée par trois femmes aux voix harmonieuses, nous dit-on, Nina Malezza propose des compositions originales inspirées des rythmes passionnés et énergiques d'Amérique du Sud. Tout un programme. Ça se passe donc le 30 juillet à l'EDN Bar, c'est-à-dire le bar qui est situé à la bibliothèque d'Anderley, derrière l'église Saint-Guidon, pas loin du métro Saint-Guidon et de la rue Saint-Guidon, bien entendu, également. Et à l'EDN Bar, en passant, pour aller voir les concerts, eh bien, jusqu'au 28 août, vous pouvez également voir une exposition de stickers, comme on appelle ça en anglais, c'est-à-dire des petits autocollants qu'on voit sur des poteaux
des feux rouges, des choses comme ça. Et donc, le centre culturel Escale du Nord a donné carte blanche à un artiste qui s'appelle Zéphyr, qui a sélectionné une quinzaine d'artistes francophones et néerlandophones qui évoluent dans cet univers du sticker. Jusqu'au 28 août, donc, à l'EDN Bar, au centre culturel d'Anderlecht. À Forêt, eh bien, comme chaque année, parc poétique jusqu'au 5 septembre, où il y aura une parade de clôture, nous dit-on. Parc poétique, c'est un festival urbain participatif qui se passe entre autres au parc de Forêt, mais également à la place de Bethléem et d'autres endroits de la commune. Jusqu'au 5 septembre, donc. Puis on retourne à Anderlecht pour rappeler cette exposition qui se tient jusqu'au 20 septembre à la Maison d'Erasme, avec une exposition intitulée « Olé désiré », les œuvres de Yves Malflit qui sont donc en confrontation, si je peux le dire comme ça, avec les œuvres anciennes présentées habituellement à la Maison d'Erasme. Alors, il n'y a pas grand-chose d'autre à vous annoncer pour le moment, en tout cas dans les choses qu'on a reçues, si ce n'est peut-être que se dessine déjà à l'horizon le 13e festival francophone, avec toute une série de concerts. Ça commencera le 1er octobre à l'atelier 210. Et puis il y aura des choses qui se passeront au VK, à l'endroit qui s'appelle La Vallée, au BAMP, au Brass, etc. Le festival francophone cette année-ci à partir du 1er octobre donc. Voilà, nous sommes arrivés à la fin de l'agenda culturel pour aujourd'hui. Je vous propose, si vous avez des annonces à nous faire parvenir pour cet agenda, eh bien n'hésitez pas à le faire à info@radioairlibre.net. Radio Air Libre en un mot. info@radioairlibre.net. Dans un instant, la suite des programmes de Radio Air Libre précisément.

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musique Adoucilemer commence aujourd'hui avec un bien étrange morceau. Ça s'appelle « Ragtime Volunteers Are Off to War ». Autrement dit, les volontaires du Ragtime s'en vont à la guerre. C'est le Scrap Iron Jazz Band qui nous l'interprète. Un des tout premiers orchestres de jazz qui est arrivé sur le continent européen. Le morceau a été enregistré à Paris en mars 1919. Alors, depuis longtemps déjà, la musique Adoucilemer vous propose chaque semaine un rendez-vous autour des thèmes de la paix et de la non-violence. Et de temps en temps, ça se décline également sous forme historique. On fait le rappel d'un certain nombre de faits. On vous présente des organisations internationales, soit des organisations internationales qui luttent pour la paix, soit alors d'autres qui, au contraire, sont des organismes dont nous faisons la critique. Il s'agit par exemple de pactes militaires, je pense entre autres à l'OTAN et à d'autres phénomènes. Alors, les problématiques de paix et de guerre, de violence et de non-violence sont abordées semaine après semaine à travers des dossiers, des documents provenant de sources les plus diverses possibles. Et de temps en temps, comme je viens de dire, on se base plutôt sur des éléments historiques. Ce sera encore le cas dans l'émission d'aujourd'hui où nous évoquerons 100 ans après la fin de la Première Guerre mondiale et également les souvenirs d'un certain nombre d'anciens combattants, également les conditions de vie pendant la guerre, etc., etc. Nous ferons ça à la fois en paroles et en chansons. Et pour nous mettre dans l'ambiance, une chanson qui date de 1918, « La Madelon de la Victoire », chantée par Delérac. C'est une chanson de Borel Clerc et Boyer. Et évidemment, c'est une chanson, je ne vais pas dire belliciste, mais triomphaliste par rapport à la situation. « La Madelon de la Victoire ».

Après l'amadlon de la victoire par Delérac, je vous propose Les Heures Dolentes, une composition de Gabriel Dupont, qui est un compositeur français qui est décédé en 1914. Donc une musique contemporaine de la Première Guerre mondiale. Pour parler de mémoire et d'oubli, et surtout de ne pas oublier, comme Jean Giono le propose en 1934 dans son ouvrage « Je ne peux pas oublier ». « Je ne peux pas oublier » sera repris par après avec un certain nombre d'inédits dans « Refus d'obéissance » qui lui est paru en 1937. Jean Giono.

Je ne peux pas oublier la guerre. Je le voudrais. Je passe des fois 2 jours ou 3 sans y penser, et brusquement, je la revois, je la sens, je l'entends. Je la subis encore, et j'ai peur. Ce soir est la fin d'un beau jour de juillet. La plaine sous moi est devenue toute rousse, on va couper les blés. L'air, le ciel, la terre sont immobiles et calmes. 20 ans ont passé, et depuis 20 ans, malgré la vie, les douleurs et les bonheurs, je ne suis pas lavé de la guerre. L'horreur de ces 4 ans est toujours en moi. Je porte la marque. Tous les survivants portent la marque. J'étais soldat de 2e classe dans l'infanterie pendant 4 ans, dans des régiments de montagnards. Avec MV, qui était mon capitaine, nous sommes à peu près les seuls survivants de la 1e-6e compagnie. Nous avons fait les Éparges, Verdun-Vaux, Noyon-Saint-Quentin, le chemin des Dames, l'attaque de Pinon, Chevrillon, le Kemmel. La 6e compagnie a été remplie 100 fois, et 100 fois d'hommes. La 6e compagnie était un petit récipient de la 27e division comme un boisseau à blé. Quand le boisseau était vide d'hommes, enfin quand il n'en restait plus que quelques-uns au fond comme des grains collés dans les rainures, on le remplissait de nouveau avec des hommes frais. On a ainsi rempli la 6e compagnie 100 fois, et 100 fois. Et 100 fois on est allé la vider sous la Meule. Nous sommes de tout ça les derniers vivants, V et moi. J'aimerais qu'il lise ses lignes, il doit faire comme moi le soir, essayer d'oublier. Il doit s'asseoir au bord de sa terrasse et lui, il doit regarder le fleuve vert et gras qui coule en se balançant dans des bosquets de peupliers. Mais tous les 2 ou 3 jours, il doit subir comme moi, comme tous, et nous subirons jusqu'à la fin.

Je n'ai pas honte de moi. En 1913, j'ai refusé d'entrer dans la société de préparation militaire qui groupait tous mes camarades. En 1915, je suis parti sans croire à la patrie. J'ai eu tort. Non pas de ne pas croire, de partir. Ce que je dis n'engage que moi. Pour les actions dangereuses, je ne donne d'ordre qu'à moi seul. Donc je suis parti et je n'ai jamais été blessé, sauf les paupières brûlées par les gaz. En 1920, on m'a donné, puis retiré une pension de 15 francs tous les 3 mois avec ce motif « léger déchet esthétique ». Je n'ai jamais été décoré, sauf par les Anglais, et pour un acte qui est exactement le contraire d'un acte de guerre. Donc, aucune action d'éclat. Je suis sûr de n'avoir tué personne. J'ai fait toutes les attaques sans fusil, ou bien avec un fusil inutilisable. Tous les survivants de la guerre savent combien il était facile, avec un peu de terre et d'urine, de rendre un lebel pareil à un bâton. Je n'ai pas honte. Mais bien considéré, ce que je faisais, c'était une lâcheté. J'avais l'air d'accepter. Je n'ai pas le courage de dire « je ne pars pas à l'attaque ». Je n'ai pas eu le courage de déserter, je n'ai qu'une seule excuse, c'est que j'étais jeune. Je ne suis pas un lâche, j'ai été trompé par ma jeunesse et j'ai été également trompé par ceux qui savaient que j'étais jeune. Ils étaient très exactement renseignés, ils savaient que j'avais 20 ans. C'était inscrit sur le registre. C'était des hommes, eux, vieillis, connaissant la vie, les roublardises et sachant parfaitement bien ce qu'il faut dire aux jeunes hommes de 20 ans pour leur faire accepter la saignée. Il y avait là des professeurs, tous les professeurs que j'avais eus depuis la classe de 6e, des magistrats de la République, des ministres, le président qui signa les affiches, enfin, tous ceux qui avaient un intérêt quelconque à se servir du sang des enfants de 20 ans. Il y avait aussi, je les oubliais, mais ils sont très importants, les écrivains qui exaltaient l'héroïsme, l'égoïsme, la fierté, la dureté, l'honneur, le sport, l'orgueil. Des écrivains qui n'étaient pas tous vieux de corps, mais des jeunes aussi qui étaient devenus vieux par l'ambition et qui trahissaient la jeunesse par désir d'académie, ou tout simplement qui trahissaient la jeunesse parce qu'ils avaient des âmes de traîtres et qu'ils ne pouvaient que trahir. Ceux-là ont retardé mon humanité. Je leur en veux, surtout parce qu'ils ont empêché que cette humanité soit en moi au moment précis où elle m'aurait permis d'accomplir des actes utiles. Enfin, ce qui est fait est fait, et ce qui est à faire reste à faire. Le temps est pour tout, même ce soir, pour regarder cette immense plaine qui s'en va tout d'une traite, depuis le pied de ma terrasse jusqu'au fleuve. L'été de tout le jour s'est appesanti sur les blés, la chaleur sans la farine. 20 ans. Depuis 20 ans, j'ai vu se succéder ces moissons et les vendanges de la terre, la feuillaison des arbres, les moissons et les vendanges, la feuillaison de mon corps, 20 ans, et je n'ai pas pu oublier.

Il n'y a pas un seul moment de ma vie où je n'ai pensé à lutter contre la guerre depuis 1919. J'aurais dû lutter contre elle pendant le temps où elle me tenait, mais à ce moment-là, j'étais un jeune homme affolé par les poètes de l'État bourgeois. Mon cœur, qui avait été maçonné et construit par mon père, le cordonnier à l'âme simple et pure, mon cœur n'acceptait pas la guerre. Et je marchais avec un fusil fermé dans le bled de l'attaque. Je le regrette maintenant. Ce fusil, il aurait été bon de le garder fin prêt et astiqué, la culasse coulant bien et les cartouches bien graissées, le garder avec moi et, comme on m'avait dit, de m'en servir contre mes ennemis. Le cœur maçonné par mon père m'aurait fait connaître ses ennemis. Ce qui me dégoûte dans la guerre, c'est son imbécilité. J'aime la vie, je n'aime même que la vie. C'est beaucoup, mais je comprends qu'on la sacrifie à une cause juste et belle. J'ai soigné des maladies contagieuses et mortelles sans jamais ménager mon don total. À la guerre, j'ai peur. J'ai toujours peur. Je tremble, je fais dans ma culotte. Parce que c'est bête, parce que c'est inutile. Inutile pour moi, inutile pour le camarade qui est avec moi sur la ligne de tirailleurs, inutile pour le camarade d'en face, inutile pour le camarade qui est à côté du camarade en face dans la ligne des tirailleurs qui s'avance vers moi. Inutile pour le fantassin, pour le cavalier, pour l'artilleur, pour l'aviateur, pour le soldat, le sergent, le lieutenant, le capitaine, le commandant, attention, j'allais dire le colonel. Oui, peut-être le colonel, mais arrêtons-nous. Inutile pour tous ceux qui sont sous la meule pour la farine humaine. Utile pour qui alors?

Depuis 1919, j'ai lutté patiemment, pied à pied, avec tout le monde, avec mes amis, avec mes ennemis, avec des amis de classe mais faibles, avec des ennemis de classe mais forts. Et à ce moment-là, je n'étais pas libre, j'étais employé de banque. C'est tout dire. On a essayé de me faire perdre ma place. Déjà à ce moment-là, on disait « c'est un communiste ». C'est-à-dire, on a le droit de le priver de son gagne-pain et de le tuer, lui, et tout ce qu'il supporte sur ses épaules, sa mère, sa femme, sa fille. Je n'étais pas communiste. Je ne le suis pas maintenant. J'ai refusé de faire partie des sociétés d'anciens combattants car elles étaient à cette époque créées seulement pour des buts mutualistes et non pour affirmer cette qualité d'ancien combattant et de jamais plus nouveau combattant. On a fondé l'ARC. Mais j'étais dans un pays perdu. Je ne connaissais pas l'action de ceux qui pensaient comme moi, alors j'ai mené la lutte seule, dans ma famille. C'est souvent par là qu'il faut commencer et c'est le plus difficile. D'habitude, c'est par là qu'on est vaincu. Je n'ai pas gagné, mais je suis resté entier. Parmi mes amis, deux ou trois m'ont suivi et me suivent encore. Puis j'ai commencé à écrire et tout de suite j'ai écrit pour la vie. J'ai écrit la vie. J'ai voulu saouler tout le monde de vie. J'aurais voulu pouvoir faire bouillonner la vie comme un torrent et la faire se ruer sur tous ces hommes secs et désespérés, les frapper avec des vagues de vie froides et vertes, leur faire monter le sang à fleur de peau, les assommer de fraîcheur, de santé et de joie, les déraciner de l'assise de leurs pieds à souliers et les emporter dans le torrent. Celui qui est emporté dans les ruissellements éperdus de la vie ne peut plus comprendre la guerre ni l'injustice sociale. C'est l'injustice sociale qui m'a fait me désespérer sur un chemin de vanité pendant 4 ans de plus. »

Quand je parlais contre la guerre, j'avais rapidement raison. Les horreurs toutes fraîches me revenaient aux lèvres. Je faisais sentir l'odeur des morts, je faisais voir les ventres crevés, je remplissais la chambre où je parlais de fantômes boueux aux yeux mangés par les oiseaux. Je faisais surgir des amis pourris, les miens et ceux des hommes qui m'écoutaient. Les blessés gémissaient contre nos genoux. Quand je disais « jamais plus », ils me répondaient tous « non, non, jamais plus ». Mais le lendemain, nous reprenions notre place dans le régiment civil bourgeois. Nous recommencions à créer du capital pour le capitaliste. Nous étions les ustensiles de la société capitaliste. Au bout de 2 ou 3 jours, l'indignation était tombée. D'abord, le travail avait fourni assez de dureté, de soucis et de mal, de choses mauvaises immédiates pour que les malheurs passés soient effacés et les amis morts oubliés. Surtout parce que le rythme du travail avait été depuis longtemps étudié pour nous endormir. Ce rythme qui était passé de nos grands-pères dans nos pères, de nos pères dans nous, cet esprit d'esclavage qui se transmettait de génération en génération, ces mères perpétuellement enceintes d'enfants conçus après le travail n'avaient mis au monde que des hommes portant déjà la marque de l'obéissance morale. La société, disait-il, n'est pas si mal faite que ça. Tu dis que nous nous sommes battus non pas pour la patrie, comme on voulait nous le faire croire, ça nous le savons, là nous ne marchons pas, mais pour des mines, pour du phosphore, pour du pétrole. Je suis mineur. Eh bien quoi, tu es mineur? Si la mine ferme, qu'est-ce que je bouffe? Il y avait de petits paysans, propriétaires de 3 hectares qui se croyaient visés quand je parlais des gros propriétaires terriens. Lui-même un épicier qui défendit le pétrole parce qu'il en vendait et qu'il en avait une provision de 5 barils dans son arrière-boutique. L'attachement instinctif au régime bourgeois les empêchait d'être logiques avec eux-mêmes. Ils avaient peur de la guerre comme moi. Ils étaient capables d'un énorme courage. Sans histoire et sans gloire, ils pouvaient secourir des criques, se jeter à l'eau pour sauver des enfants, entrer dans le feu, tuer des chiens enragés, arrêter des chevaux emballés et marcher pendant des kilomètres sous la nuit des grands plateaux, au milieu de cet orage de fin du monde, où la foudre jaillit de terre pour aller chercher un chien enragé. Ils avaient peur à la guerre, comme moi. Ils sentaient bien par là même, au fond de leur chair, par cette partie de leur chair dans laquelle se gonflait l'ancienne histoire de l'homme, que la peur qu'ils avaient de la guerre venait de son inhumanité. Mais par ce côté de leur chair qui était collé à leur mère pendant qu'ils étaient encore dans le ventre, ils avaient hérité l'habitude de l'esclavage. Cette habitude leur avait permis, bien sûr, comme à moi, d'entrer à la mine, comme mineur, d'être paysan à la ferme que leurs parents avaient à fermer, de s'établir épicier dans la grande rue. Mais maintenant qu'il s'agissait de sortir du gouffre tournoyant de la bourgeoisie, leur hérédité bourgeoise les empêchait d'ouvrir les bras dans le geste ample du nageur. Une chose aurait dû nous éclairer. Je dis nous, car moi aussi j'étais perdu d'ardeur et d'indécision. Dès qu'on entre en lutte contre la guerre, on entre en lutte contre le gouvernement. Je me disais, tu refuseras de serrer la main aux officiers de carrière. Tu défendras ta porte aux officiers, même si un jour l'un d'eux entre dans ta famille, ou si tu te trouvais être l'ami d'un officier qui aurait surpris ton amitié. Mais on me disait, ça n'est pas leur faute. Et tout en pensant qu'ils auraient pu choisir un autre métier, j'étais obligé de reconnaître que ce n'était pas leur faute. Je me disais, tu barreras dans l'histoire de France de ta fille tout ce qui est l'exaltation de la guerre. Mais il aurait fallu tout barrer. Et comme j'avais malgré tout essayé, l'institutrice vint chez moi et me dit « Que voulez-vous, monsieur Giono? Comment pouvons-nous faire ?» Quand je revoyais mes amis, ils me répondaient « Pétrole, pommes de terre, charbon, place, sous, salaire. » Il y aurait toujours des guerres, qu'est-ce que tu veux, c'est comme ça. Il en arrivait même à me dire « C'est dans la nature de l'homme. » Ceux qui répondaient ça, c'étaient les malins, ceux qui lisaient des livres. Et chaque fois que je sortais sur les chemins de la terre, je rencontrais des petits enfants aux cheveux follets qui jouaient avec des herbes, et je savais que tout ça n'était que viande bouchère et qu'il n'y avait donc plus qu'à pleurer.

La terre fait paisiblement du pain. La brume de l'été est sortie des champs de blé et elle bouche tous les horizons. Dans ce lent mouvement qu'elle a pour s'élargir sur tout le pays et pour monter dans le ciel, elle découvre la palpitation de petites poussières brillantes. Ce sont les balles légères des grains prématurément mûris et qui se sont envolées. Le lourd soir d'été qui apporte ses ombres. Je te reconnais, Deveudeux. Qu'étais-tu à côté de moi devant la batterie de l'hôpital en attaquant le fort de Vaux? Ne t'inquiète pas, je te vois. Ton front est là-bas sur cette colline, posée sur le feuillage des yeuses, ta bouche est dans ce vallon. Ton œil qui ne bouge plus se remplit de poussière dans les sables du torrent. Ton corps crevé, tes mains entortillées dans tes entrailles, quelque part là-bas sous l'ombre, comme sous la capote que nous avons jetée sur toi parce que tu étais trop terrible à voir et que nous étions obligés de rester près de toi car la mitrailleuse égalisait le trou d'obus au ras des crêtes. Je te reconnais, Marois, qu'étais-tu à côté de moi devant la batterie de l'hôpital en attaquant le fort de Vaux. Je te vois comme si tu étais encore vivant, mais ta moustache blonde est maintenant ce champ de blé qu'on appelle le champ de Philippe. Je te reconnais, Jolivet, qui a été tué à côté de moi devant la batterie de l'hôpital en attaquant le fort de Vaux. Je ne te vois pas, car ton visage a été d'un seul coup raboté, et j'avais des copeaux de ta chair sur mes mains, mais j'entends de ta bouche inhumaine ce gémissement qui se gonfle et puis se tait. Je te reconnais, Verkamp, qui a été tué à côté de moi devant la batterie de l'hôpital en attaquant le fort de Vaux. Tu es tombé d'un seul coup sur le ventre. J'étais couché derrière toi. La fumée te cachait. Je voyais ton dos comme une montagne. Je vous reconnais tous et je vous revois et je vous entends. Vous êtes là dans la brume qui s'avance. Vous êtes dans ma terre. Vous avez pris possession du vaste monde. Vous m'entourez, vous me parlez. Vous êtes le monde et vous êtes à moi. Je ne peux pas oublier que vous avez été des hommes vivants et que vous êtes morts. Qu'on vous a tué au grand moment où vous cherchiez votre bonheur et qu'on vous a tué pour rien, qu'on vous a engagé par force et par mensonge dans des actions où votre intérêt n'était pas. Vous dont j'ai connu l'amitié, le rire et la joie, je ne peux pas oublier que les dirigeants de la guerre ne vous considéraient que comme du matériel. Vous dont j'ai vu le sang, vous dont j'ai vu la pourriture, vous qui êtes devenu de la terre, vous qui êtes devenus des billets de banque dans la poche des capitalistes, je ne peux pas oublier la période de votre transformation, où l'on vous a haché pour changer votre chair sereine en or et sang dont le régime avait besoin, et vous avez gagné. Vous avez gagné car vos visages sont dans toutes les brumes, vos voix dans toutes les saisons, vos gémissements dans toutes les nuits, vos corps gonflent la terre comme le corps des monstres gonfle la mer. Je ne peux pas oublier. Je ne peux pas pardonner, votre présence farouche nous défend la pitié, même pour nos amis, s'ils oublient.

Je ne peux pas oublier un texte de Jean Giono paru en 1934, repris dans le recueil Refus d'obéissance en 1937 et ensuite dans Écrit pacifiste en 1978. Et dans Écrit pacifiste, on trouve également des textes de Giono qui décrivent les conditions absolument abominables dans lesquelles les soldats dans les tranchées, dans les abris, ont vécu, ou plutôt survécu, à la guerre. Et c'est un témoignage particulièrement poignant.

On fond sonore toujours les heures dolentes de Gabriel Dupont, interprété par l'Orchestre Philharmonique Royal de Liège sous la direction de Patrick Davin. Œuvre symphonique donc de ce compositeur mort 1914. On va passer à autre chose et à une autre manière d'aborder la guerre du 14 ou d'en rendre témoignage. C'est une chanson qui a été écrite à l'arrière, en Belgique, enfin à l'arrière plutôt en territoire occupé, puisque la Belgique était occupée, et qui fait allusion aux profiteurs de guerre. Et c'est une chanson assez étonnante qui nous est chantée par la mezzo-soprano Joëlle Charlier. La chanson s'appelle Baron Zeep et elle date de 1917. Je vous en parle plus longuement par la suite.

Comment composer dans la tourmente? Qu'écrire sur les routes de l'exil? Pourquoi danser quand tant d'autres souffrent? C'est la question que pose ce disque de Pink Lady avec des succès populaires de la Grande Guerre et sorti sur le label Musique en Wallonie dans la collection 14-18. Collection qui souhaite, je lis ce qui est marqué dans la brochure, qui souhaite proposer un portail musical des années de la Grande Guerre en enregistrant ces musiques savantes et populaires qui surgirent alors que tout art semblait vain, mais qui, l'espace d'un concert ou d'une soirée, purent servir de réconfort aux civils et aux soldats de Belgique et d'ailleurs. Alors la chanson qu'on vient d'écouter, le Baron Zip, comme on dit à Bruxelles, paroles de Noël Dessau et musique d'Auguste Egerix, chanson de 1917 dans une interprétation récente de Joël Charlier, mezzo-soprano. Alors, la question se pose de comment ça fonctionne et comment, qu'est-ce qu'il faut retenir de ce type de chanson. Alors, c'est les auteurs du disque font remarquer qu'il y a une antinomie entre le contenu de la chanson qui est très critique d'une certaine bourgeoisie qui fait partie de ce qu'on appelle les profiteurs de guerre et le public auquel elle s'adressait qui était généralement les mêmes. Accepter ces distinctions subtiles entre musique recommandable et acceptable ou interdite était cependant insupportable pour l'importante frange de la population qui avait à souffrir de multiples privations et qui était plus directement touchée par le conflit, écrivent les chroniqueurs de cet album. Pour elle, pour cette population, donc ceux qui entraient dans une salle de concert ou pire encore dans une salle de bal, ne pouvaient être que des négociants sans scrupules ou des malfrats s'enrichissant au marché noir. Quelques chansons satiriques vont prendre ces profiteurs pour cible et dénoncer, comme le fait un politicien bruxellois en 1917, les fortunes énormes réalisées par les accapareurs de denrées, les marchands de savon, les éleveurs de porcs et les cultivateurs. En ville, ces nouveaux riches sont surnommés les barons Zip, barons savon. Ils portent des billets par ballot à la banque et rêvent que la guerre s'éternise indéfiniment. Quant à la sabotine, qui est également chantée sur ce disque, elle évoque sur le mode de la dérision la crise de la chaussure qui sévit durant une bonne partie du conflit. Privée de cuir, devenue rare et chère, de nombreux citoyens durent se rabattre sur le confort rudimentaire d'antiques sabots.

Alors en fond sonore, on a encore une chanson qui date de date de 1917, composition d'Hippolyte Ackermann, c'est La Vocate, opus 92, grande fantaisie sur l'opérette. Et qui va nous permettre de nous lancer dans la chanson suivante, qui a également une histoire, et une histoire liée à l'histoire de l'Irlande, puisque la chanson qui date de la guerre, ou qui de juste après la Première Guerre mondiale, fait référence à deux actions où des soldats venant d'Irlande ont été impliqués. La première, c'était l'attaque des Dardanelles. La seconde, c'était l'armée qui deviendra l'armée républicaine, l'armée de la République d'Irlande, une armée donc non officielle, une armée de rebelles qui se sont soulevés à Pâques 1916, il y a bien longtemps donc, contre le régime britannique, l'Irlande faisant partie du Royaume-Uni à cette époque, et cela a été vraiment considéré comme une trahison de la part de Londres. La question que pose la chanson de Foggy Dew, valait-il mieux mourir dans les brumes des Dardanelles ou de loin de chez soi, sur une guerre qui n'était pas la leur, ou bien mourir dans le soulèvement de Pâques 1916. Ce soulèvement sera un échec, et la plupart de ses auteurs et certainement de ses commandants seront fusillés.

de Foggy Dew, c'était The Wolf Tones, et on possède quelques versions de cette chanson qui est rentrée dans l'imaginaire irlandais, pas toujours pour la bonne raison et pas pour des raisons militaristes, mais plutôt pour un questionnement sur le sens de la guerre et aussi sur celui de savoir s'il faut mourir pour une cause, la plus juste soit-elle. Pour continuer cette émission, la musique adoucit les mœurs qui vous est proposée chaque semaine, même heure, même endroit, c'est-à-dire sur Radio Air Libre, eh bien l'ouverture numéro 1 en Do majeur de Jean-Sébastien Bach, interprétée ici par l'Orchestre de Chambre de Cologne, sous la direction de Helmut Müller-Brüll. Et qui va nous permettre de parler d'un des prix Nobel belges. Il n'y en a pas des masses, donc c'est quand même intéressant de voir qui était, en ce cas, Henri Lafontaine, prix Nobel de la paix en 1913, et qui est à l'origine, ou à la base de la création de la fondation Henri Lafontaine. Alors, quelques informations qui viennent directement de cette fondation. D'abord sur Henri Lafontaine, et ensuite sur les objectifs de cette fondation. On verrait que c'est lié directement à la guerre, évidemment. Humaniste, pacifiste, féministe, Henri Lafontaine est une grande figure belge de la fin du 19e et du début du 20e siècle. Né à Bruxelles en 1854, il choisit d'étudier le droit à l'Université libre de Bruxelles et se spécialise dans le droit international. Confiant dans le progrès du droit et de la justice, il saisit la voie du pacifisme pour agir sur la société. Son projet le conduit à imaginer et à participer à la création de la Société des Nations, prémisse de l'Organisation des Nations Unies. En 1895, dans un souci de paix, il apporte sa pierre à l'édifice de l'Office international de bibliographie. Avec Paul Otley, il crée le Mondaneum, où tous les savoirs du monde devaient être réunis afin que de la connaissance, naisse la paix et la compréhension universelle. Homme politique socialiste, vice-président du Sénat, franc-maçon, il milite pour le suffrage universel et l'émancipation des femmes. Il publie de nombreux articles, tant sur les questions juridiques et littéraires que politiques. Il a reçu le prix Nobel de la paix en 1913 et décédera en plein second conflit mondial en 1943. Et donc on peut dire que malheureusement, son idéal de paix et son désir de paix ont été non seulement mis à mal, mais vraiment largement percutés par la Première et la Seconde Guerre mondiale. Une biographie sommaire donc de Henri Lafontaine, telle que le présente la Fondation Henri Lafontaine, dont nous voyons à présent les buts tels qu'elle se définit elle-même. Objectif, assurer et promouvoir la diffusion continue de l'œuvre et de la personnalité d'Henri Lafontaine, ainsi que l'étude de celle-ci et ce de la manière la plus large possible, tant en Belgique qu'à l'étranger. Dans cette perspective, la Fondation soutient la rédaction d'articles, la publication d'études sur l'œuvre et la vie d'Henri Lafontaine. La Fondation met à la disposition des universitaires qui préparent des thèses et des mémoires, ses archives et ses documents. Elle assure aussi un service permanent de renseignements sur la vie, l'œuvre et la personnalité d'Henri Lafontaine. Autre objectif, organiser, participer, soutenir, s'associer, tant en Belgique qu'à l'étranger, à toute activité, publication, conférence, colloque, rencontre, séminaire, toute activité qui s'inscrit dans la prolongation des valeurs qui furent celles défendues par Henri Lafontaine, le pacifisme, l'humanisme, la justice sociale, le féminisme et le libre examen. Alors la Fondation signale également que dans cette perspective, elle attribue tous les deux ans le prix Henri Lafontaine pour l'humanisme, un prix de 10 000 euros. Alors cette Fondation Henri Lafontaine a son siège dans une des créations d'Henri Lafontaine, avec Paul Otley, bien entendu. Il s'agit du Mondaneum, qui est situé
rue des Passages à Mons, après avoir longtemps végété dans divers endroits bruxellois et avoir perdu un peu de sa splendeur. Les collections ont été transférées à Mons, qui a bien fait les choses pour accueillir non seulement la Fondation d'utilité publique Henri Lafontaine, mais également le Monde d'Anéum et d'autres organisations qui ont comme finalité la recherche de la paix.

Alors, je vous propose de terminer cette émission, La musique adoucit les mœurs d'aujourd'hui, avec la lecture d'un texte de Colette qui fait de nouveau référence à la période juste après la Première Guerre mondiale. Elle avait publié en 1920 « Chérie », l'ouvrage qui raconte la fin désastreuse de Fred Pellou, ancien combattant décoré de la Croix de guerre et surnommé « Chérie ». Alors, voilà, je vais vous lire un extrait de ce roman de Colette. On est donc après la Première Guerre mondiale. Chaque jour, écrit-elle, éveillé tôt ou tard, il commençait une journée d'attente. Il ne s'était pas méfié d'abord, croyant à la persistance d'une morbide habitude militaire. En décembre 1918, il prolongeait dans son lit de civil une petite convalescence de rotule d'émise. Il s'étirait à l'aube et souriait. « Je suis bien, j'attends encore mieux, d'être encore mieux. Ça va être quelque chose, la Noël de cette année. » Noël venu, manger la truffe et brûler la ramie de houx arrosée d'eau de vie sur un plat d'argent, devant Edmé immatériel et conjugal, aux acclamations de Charlotte, de Madame de la Berche, et d'un personnel infirmier mêlé d'officiers roumains et de colonels d'Amérique athlétiques et impubères, Chérie attendait. Ah, qu'ils s'en aillent, ces types! J'attends de dormir, la tête au frais, les pieds au chaud, dans mon bon lit. 2 heures plus tard, il attendait, plat comme un mort, le sommeil, au chant des petites chouettes d'hiver, rieuses dans les branches, et qui interpellaient la lumière bleue de la chambre entrouverte. Il dormait enfin, mais requis dès le matin par l'attente insatiable, il attendait. En s'essayant tout haut à l'impatience joviale, le petit déjeuner. Qu'est-ce qu'il fout en bas avec le jus? Il ne se rendait pas compte que l'emploi du mot grossier et du vocabulaire dit poilu coïncidait toujours chez lui avec un état d'esprit à prêter une sorte de bonhomie évasive. Il déjeunait, servi par Edmé, mais il lisait dans le geste prompt de sa femme la hâte, l'heure du devoir. Il ne redemandait un toast, un petit pain chaud dont il n'avait plus envie que par malignité, pour retarder le départ d'Edmé, pour retarder le moment où il recommencerait d'attendre. Un lieutenant roumain, qu'Edmé employait tantôt à acquérir des plaques d'ambrine et du coton hydrophile, tantôt à postuler auprès des ministères, ce que le gouvernement refuse sans ménagement à un Français, un étranger l'obtient toujours, affirmait-elle, rebattit les oreilles de Chérie, lui vantant les devoirs d'un guerrier, indemne ou peu sans faux, et la pureté paradisiaque de l'hôpital Coictier. Chérie escorta Edmé, renifla l'odeur antiseptique qui évoque implacablement celle des corruptions masquées, reconnut un camarade parmi les pieds gelés et s'assit sur le bord de son lit en s'efforçant à la cordialité telle qu'on l'enseigne dans les romans de la guerre et les pièces patriotiques. Cependant, il sentait bien qu'un homme valide, échappé à la guerre, n'a point de pareil ni d'égo parmi les mutilés. Il vit le vol blanc des infirmières, la couleur cuite des têtes et des mains sur les draps autour de lui. Une impotence odieuse pesa sur lui. Il se surprit à recourber un de ses bras sans scrupule, à traîner un peu la jambe. Mais l'instant d'après, c'est malgré lui qu'il dilatait ses poumons et foulait le dallage entre des momies couchées, d'un pas dansant. Il révéra Edmé avec impatience à cause de son autorité d'ange gradé et sa blancheur. Elle traversa une salle et posa sa main en passant sur l'épaule de Chérie. Mais il sut qu'elle voulait, par ce geste de tendresse et de possession délicate, faire rougir d'envie et d'irritation une jeune infirmière brune qui contemplait Chérie avec une candeur de cannibale.

On arrive tout doucement à la fin de cette émission La musique adoucit les mœurs d'aujourd'hui. Je rappelle que cette émission vous est proposée tous les samedis de 14 à 15 heures sur Radio Air Libre et vous est proposée en rediffusion le vendredi suivant, toujours sur Radio Air Libre, de 9 heures du matin jusqu'à 10 heures. Et pour terminer cette émission spéciale d'aujourd'hui, donc un peu l'après Première Guerre mondiale, toujours dans l'optique de ce devoir de mémoire, je vous propose une autre chanson qui a eu son heure de gloire après l'armistice du 11 novembre 1918. Pourtant, c'est une chanson qui date de 1889, Le Père La Victoire, qui nous est interprétée par Weber. Non, sans vous avoir rappelé qu'on écoutait en tout cas une partie de l'ouverture ou suite numéro 1 en do majeur de Jean-Sébastien Bach, une suite pour hautbois, deux hautbois même, basson, corde et basse continue. Pour suivre donc Le Père La Victoire par Weber, pour terminer cette émission, La musique adoucit les mœurs sur Radio Air Libre.

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français, une vingtaine d'individus cagoulés et armés de battes de baseball, des émeutiers, une vingtaine de parlementaires, 80 personnes soupçonnées d'appartenir à des familles mafieuses, des 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

Bonsoir. Tout va bien? Bienvenue à bord. Nous traverserons 20 années de turbulences scéniques et plus de 30 années d'agitation verbale et mélodique.

Merci d'avoir choisi Nyctalopus Airline. Et maintenant, pour tous ceux qui souffrent de cette indigestion de l'âme qui s'appelle l'insomnie, voici 113e cigarette sans dormir.

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1: La vie, je le sais, ce n'est pas que le travail. Mais il ne faut pas opposer le travail à la vie, parce que le travail, c'est le moyen d'être libre. On n'est pas libre quand on n'a pas de travail.
2: L'émancipation se fait et se fera par le travail.

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ce point de vue, je pense que le rock'n'roll est un peu contraire à la morale biologique et qu'il y a une certaine amoralité à se comporter comme font tous ces jeunes gens, à la fois en bête et en enfant. Mais ceci dit, je vous dirais qu'il ne faut peut-être pas accuser trop ces jeunes gens. Je voudrais savoir si leur famille, si la société a fait ce qu'il fallait pour créer ce nœud, ces freins qui leur ont permis de résister à ces instincts périls, à ces instincts animaux périls, c'est-à-dire ces instincts s'abandonner à cette régression que paraîtrait régression. Ces jeunes gens sont certainement des insatisfaits, des gens qui n'ont été intéressés à rien, captivés par rien. Cette régression, je pense qu'il fasse cette régression. Je pense qu'il faudrait surtout s'attaquer aux causes, c'est plutôt que s'attaquer à l'esprit. Alors c'est le droit que c'est toute la société qu'on doit transformer. Je répète, ces jeunes gens qui sont certainement des insatisfaits, ces gens qui n'ont été intéressés à rien, captivés par rien. Il ne s'agit pas d'empêcher les jeunes face dans cette régression. Je pense qu'il serait surtout de faire en sorte que les jeunes gens n'aient pas envie de le danser.

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0: up. On est de plus en plus dans les salles qui jouent de la musique dite moderne, c'est-à-dire cette nouvelle variété française à la con. On va vous faire une reprise d'une certaine forme de variété. Et ça commence. C'était un de nos grands succès lorsqu'on avait joué au festival de jazz à Juan. Et ça fait comme ça.
1: Par exemple.

됐어. 어떻게 됐어?

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Merci à vous. Mille fois merci pour un groupe de quadragénaires. On va essayer d'être logique et de terminer par quelque chose qui termine. Ce morceau s'appelle La Fin.

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0: Faut que j'aille à Paris, parce que continuer comme ça, j'étais un peu fragile, je sentais qu'il fallait me renforcer, apprendre, et puis aller dans la gueule du loup, vraiment, dans la capitale de l'impérialisme. 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

0: spectacle extraordinaire. 10 volcans à la fois crachant leur lave pour faire la Martinique. C'est fantastique, quelle licence prodigieuse. Ça vaut mieux que les bing-bong.
1: C'est donc une colère cosmique.
0: Colère cosmique et tourné la colère créatrice. Elle est créatrice. Là, nous sommes loin de cette Néréide sous la mer endormie. C'est beaucoup mieux que ça. C'est des termes de colère, c'est des termes exaspérés, c'est des termes qui crachent, qui vomissent et qui vomissent la vie. Et c'est de cela que nous devons être dignes. Cette parcelle créatrice, il faut la recueillir et il faut continuer la première. Il faut la continuer. Et non pas s'endormir dans une sorte d'acceptation et de résignation.

0: 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El imperialismo se llama globalización y a las víctimas del imperialismo se los llama países en vías de desarrollo, confundiendo a los niños con los enanos, y al sistema que en mi infancia y en mi juventud llamábamos capitalismo, se le llama hoy economía de mercado. 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
1: Laissé.
2: Quoi? Pourquoi t'as fait ça? Cet argent est à moi.
1: C'est pas de l'argent honnête, je refuse qu'il traîne à la maison, tu m'entends?
2: Mais il est à moi,
1: je ne veux pas que tu t'approches de ce type.
2: S'il te plaît, écoute-moi.
1: Que je ne te revois pas avec ce type qu'à loger.
2: Mais écoute-moi!
1: Non, c'est toi qui vas écouter, je ne veux pas te voir avec ce type.
2: Sonia a raison, l'ouvrier est un con. Ouais, un con.
1: Il a tort, c'est facile d'appuyer sur la détente, mais se lever tous les matins et aller travailler pour essayer de survivre, ça c'est plus difficile. Alors qui c'est le vrai dur dans l'histoire? Eh ben je vais te le dire, c'est l'ouvrier, oui, c'est ton père le vrai dur.
2: Mais tout le monde l'aime, c'est comme toi dans ton bus, tout le monde t'aime,
1: non,
2: c'est pareil.
1: Non, c'est très différent, les gens ne l'aiment pas, ils ont peur de lui, ils le craignent.

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0: Minuit, voici l'heure du crime. Sortant d'une chambre voisine, un homme surgit dans le noir. Il ôte ses souliers, s'approche de l'armoire sur la pointe des pieds et saisit un couteau dont l'acier lui bien aiguisé, puis, masquant ses yeux de fouine avec un pan de son manteau, il pénètre dans la cuisine et, d'un seul coup comme un bourreau, avant que ne crie la victime, ouvre le cœur d'un artichaut.
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Lizzie présente Sauvez-moi de Jacques Expert, lu par Florian Wormser. Quatrième partie. Guillaume Chambarreau. À l'exception de mes premières années de détention, pendant lesquelles ils m'en ont fait baver, avec un type condamné pour des actes aussi effroyables, il s'en donne à cœur joie. Je n'ai eu que de bonnes relations avec les gardiens. J'ai vite compris qu'il était dangereux de les avoir contre soi. Partout, ils ont les pleins pouvoirs, et leurs excès brutaux sont couverts par leur hiérarchie. La lutte est vaine contre ces fumiers qui ont le droit pour eux, et peuvent à volonté vous pourrir l'existence ou vous foutre la paix. Dès le début, j'ai encaissé sans aller me plaindre. J'ai fait le dos rond. Peu à peu, je suis devenu le détenu idéal, celui qui ne pose jamais aucun problème. Je me tenais tranquille, je me faisais oublier. Je suivais des études. Deux matons seulement me laissent un mauvais souvenir. Cette fille qui a trahi ma confiance lorsque j'étais à Ensisheim, et un vieux gardien-chef mal luné à Clairvaux. La fille m'a laissé tomber du jour au lendemain, soi-disant que je lui faisais peur, comme si, moi si amical, je pouvais effrayer quiconque. Je n'ai jamais compris. Le maton, je ne lui ai jamais rien fait, mais il s'acharnait sur moi. Là encore, je n'ai jamais su pourquoi. Ma gueule ne devait pas lui revenir. Jérémy Michalon. Il ne me lâchait pas d'une semelle, sans arrêt sur mon dos pour me prendre en faute. Il ne perdait pas une occasion de m'insulter, pour un oui, pour un non. Il a failli me surprendre un jour où j'écrivais une lettre à un jeune qui s'était pris d'amitié pour moi quand j'étais à Ensisheim. Il a bien été le seul en 30 ans de prison. J'ai réussi à planquer ma lettre sous mon journal juste à temps. Il n'est pas interdit d'écrire, bien sûr. Mais les surveillants peuvent exiger de lire votre courrier, et ils n'auraient pas aimé ce que j'écrivais. Pour ne pas attirer l'attention, je passais par d'autres détenus pour expédier mes lettres. Le jour de ma sortie, Michalon était à la guérite. Juste pour le faire enrager, je me suis redressé. Le vieillard qui s'éloignait vers l'arrêt du car a gambadé comme un jeune homme. Je voulais lui montrer que 30 ans de tôle, ce n'était rien, et qu'il l'avait dans l'os. Lui, comme les autres. J'étais dehors, heureux, prêt à revivre. À Montargis, au 8 rue de la République, Alexandre Kassovitch observe l'imposante maison recouverte de crépi blanc au toit d'ardoise. Les volets verts sont tirés. L'ensemble a été refait à neuf récemment. Le jardin qui l'entoure est propre, avec ses rosiers fraîchement taillés. Une haie de thuyas parfaitement entretenue ceinture l'ensemble et isole la maison de ses voisines. Bernard Najotte comptait y passer sa retraite de journaliste. Après 40 ans à rendre compte des faits divers et des procès dans tous les coins du pays. Il était temps qu'il se pose à la campagne. Bien sûr, tant qu'il le pourrait, il conserverait

la télé, un écran plat de 110 cm, réduit en miettes, des traînées de sang partout. Un carnage dont les voisins n'ont rien entendu. Le cadavre, yeux grands ouverts, gisait près de la porte qui donne sur le jardin. Najot était un beau gaillard d'1,85 m pour 90 kg. Les gendarmes en ont déduit que son assassin devait être un costaud, ce que confirme la force avec laquelle ont été assénés les coups. Ils ont fait la moue quand on leur a assuré que le tueur présumé était un ex-tôlard de 51 ans, vieilli prématurément, qui pesait moins de 70 kilos. Kasovic n'est pas retourné à la gendarmerie. Il préfère faire le tour du voisinage. À tous, exhibant la photo de Thomas, il pose la même question. « Avez-vous vu cet homme dans le quartier ?» Et tous, avant de répondre par la négative, demandent « Qu'est-ce qu'il a fait ?» Il doit supporter les habituelles jérémiades sur le thème « Pauvre homme, un type vraiment charmant, si c'est pas malheureux dans un quartier si tranquille » ou encore « Depuis cette histoire, je ne dors plus ». Patiemment, il repose ses questions. Certains croient avoir vu quelqu'un, mais leurs souvenirs sont flous. Ils décrivent un type qui n'a rien à voir avec Thomas, puis rectifient quand ils voient la photo. Kasovic ne sait que trop bien que les gens disent souvent ce que les flics veulent entendre. Quand il pénètre finalement dans la maison, il n'a rien récolté d'intéressant. « Après une histoire pareille, elle est invendable maintenant, cette baraque. Qui en voudra ?» lui dit la voisine. Il faisait encore régulièrement des allers-retours sur Paris et il lui avait laissé un double des clés, pour le cas où. La dame, la quarantaine pimpante, avait proposé de l'emmener sur les lieux sans qu'il ait besoin de le demander. La maison est vaste et l'inspecteur passe plus de 2 heures à la fouiller de fond en comble. Il descend à la cave, explore les 3 chambres à l'étage. Une odeur nauséeuse monte encore du salon où les traces de lutte restent intactes. Quelques tiroirs ici ou là sont entrouverts. Visiblement, les gendarmes ont fouillé la maison mais n'ont pas emporté grand-chose. Méticuleux, systématique, il déplace une à une les piles de vêtements dans le dressing tout neuf et parfaitement ordonné. C'est là, entre 2 pulls, qu'il découvre un carnet de cuir noir à la reliure fatiguée. Un répertoire. Alexandre Kasovic s'assoit sur un tabouret et le feuillette. Page après page, des dizaines de noms s'alignant à chaque lettre, c'est toute une vie de contact professionnel qu'il a sous les yeux. Il les déchiffre, un à un, posément. Jusqu'à cette page, la 3e de la lettre G, au bas de laquelle est inscrit « Guillaume Chambarreau », suivi d'un numéro de téléphone. Elle est assise à son bureau, les gars debout devant elle. Il est 15h ce lundi et elle savoure l'information que vient de lui communiquer Kasovic. « Bien visé à bien visé », s'amuse-t-elle. « Ça, il a eu du pif », renchérit Dupuis. « Ça sent bon, messieurs. » Les hommes rigolent de bon cœur. Ces moments sont rares et ça leur fait du bien à tous de l'avoir détendue après des semaines de tension extrême. Elle sourit. Et l'on voit ses dents jaunies à force de café. Sérieusement, que peut bien foutre le numéro de Chambarreau dans le calepin de ce journaliste? Les gars, prudents, attendent qu'elle réponde à leur place. D'ailleurs, ils n'en ont pas la moindre idée. Eh bien moi, je vais vous le dire. Le hasard n'existe pas dans cette affaire. Il existe donc un lien entre Najot et notre violeur Chambarreau. Les hommes attendent la suite. Pelletier fait la grimace. Chambarreau, dans la peau du violeur, il n'y croit pas. Elle l'a vu et poursuit, sans lui accorder plus d'importance. L'assassinat de Najot, j'en reste persuadé, est signé de Thomas, par désir de vengeance. Du coup, voilà le lien entre Chambarreau et Thomas, c'est évident. À nous maintenant de trouver lequel. Cela fait plusieurs jours qu'elle fait mine de ne pas percevoir les doutes de son équipe au sujet de Chambarreau. À présent, elle peut triompher. « Quand je vous disais que ce type n'est pas clair, vous me preniez pour une obsessionnelle, avouez. »« Madame, » l'interrompt Rachel, « l'inspecteur Kasovic veut vous parler. » Pontchartrain décroche. Les hommes voient ses sourcils se froncer, puis son visage s'illuminer un instant.

0: Les bonnes nouvelles se suivent, annonce-t-elle à la cantonade, en écartant le combiné. Un voisin de Najotte vient de communiquer à bien viser un élément nouveau. Il a remarqué une Citroën blanche qui est restée un moment garée pas très loin de la maison. Il pense que c'est le jour du meurtre. Rien de très probant, direz-vous. Des Citroën blanches, il y en a un paquet. Sauf que selon lui, cette voiture appartenait à Najotte et qu'elle a disparu. Drôle de coïncidence, non ? Elle continue avec son habituelle assurance. Cassot lui a montré les photos de Thomas et de Chambarot, mais rien du tout. Les gens sont extraordinaires. Ils se rappellent la marque et la couleur d'une bagnole, mais jamais la tête du conducteur. Elle reprend le téléphone. Tu es toujours là, Cassot ?
1: Oui, chef.
0: Tu as bien bossé.
1: Merci, madame.
0: Avant de rentrer, refais le tour du voisinage. On ne sait jamais. Elle raccroche et se tourne vers les hommes présents. Mon idée, messieurs, c'est que c'est Chambarot qui a conduit Thomas à Montargis. C'est peut-être son complice depuis le début. Il a pu le retrouver à Bar-sur-Aube. À vrai dire, j'en ai de plus en plus la conviction. Voilà pourquoi il ne faut pas le lâcher. Elle murmure, comme pour elle seule.
2: On avance.
0: Tu n'es pas derrière Chambarot, toi ? Gronde-t-elle à l'adresse de Marseille.
1: J'y retourne. J'ai laissé deux renforts sur place. On a dégoté un appartement au troisième en face avec une vue imprenable sur la maison de maman. À la première occasion, on ira la truffer de micro.
0: Ne traîne pas. Et pas de bêtises, cette fois.
3: Ça, il l'a compris. Tellement la patronne lui rabâche qu'il a planqué comme un débutant.
0: À ton âge, il faut encore que tu apprennes le métier ?
3: Marseille sourit.
1: Il nous faudra d'autres renforts, madame. Nous ne sommes pas assez nombreux pour le surveiller en permanence.
0: Je sais, Philippe, je m'en occupe.
3: Les hommes repartent galvanisés.
0: Fouillez partout,
3: leur a-t-elle dit.
0: Mais trouvez-moi comment Chambarot a connu Najotte.
3: Elle prend un ton plus dur pour conclure.
0: Fini de merder et de piétiner comme on l'a fait jusqu'à présent.
3: Ils se le tiennent pour dit. Mais ils ont un nouvel objectif concret et sont déterminés à se concentrer dessus.

0: Pontchartrain interpelle son assistante. On a avancé cette fois, non?
1: Oui, madame.
0: J'étais certaine qu'on coincerait un jour ce salopard.
1: On progresse, Rachel. On progresse.
0: Lorsqu'elle revient avec un café, Pontchartrain la retient.
1: Écoutez-moi ça. C'est un article sur Thomas paru après sa condamnation. Il en prenait pour son grade.
0: Elle a en main un vieux numéro de détective. Lui montre le titre qui fait la une. Pas de pitié pour le monstre. Elle lit à haute voix.
1: Dans le box, Thomas s'effondre à l'énoncé du verdict. Puis il se redresse, affronte la salle qui le conspue. Je lis dans son regard diabolique qu'il nargue les parents, les familles, les amis de ces jeunes et inoffensives victimes, mutilées, martyrisées avec la plus extrême cruauté. Il apparaît alors tel qu'il est vraiment, un monstre, un lâche. Ses vaines tentatives pour prouver son innocence n'étaient que des mensonges, de la crapulerie pour échapper à sa responsabilité. Aucun remords, aucune demande de pardon, seule une immonde froideur chez cet homme. Mais est-ce vraiment un homme? Il n'est rien, tout au plus un rebut, un déchet qui mérite d'être envoyé à la mort. La sentence n'est que bonne justice.
0: Pontchartrain affiche un air satisfait.
1: Vous savez de qui c'est signé?
0: Najotte, le journaliste de Montargis. Après ça, pas étonnant que Thomas ait gardé une légère rancune. Elle ironise.
1: D'une certaine façon, il l'a bien cherché. Thomas ne l'a pas oublié.
0: Rachel se souvient de l'article trouvé dans le dossier de Chambarreau. Elle n'en dit mot, mais cela confirme sa vision. Thomas s'est vengé.
1: J'y étais, finit par dire Pontchartrain d'un ton songeur. Croyez-moi, jamais je n'oublierai le regard haineux qu'il m'a lancé au moment où il s'est laissé emmener. Ce journaliste est encore loin de la vérité. Cet homme est la définition du mal en personne.
0: Ses yeux sombres fixent Rachel avec une telle intensité que la jeune femme recule d'un pas.
1: Et Chambarreau est comme lui, croyez-moi, Rachel. Un criminel rotor, vicieux sans le moindre affect. C'est en cela que lui et Thomas sont semblables. Des bêtes dénuées de sentiments qui prennent leur plaisir dans le mal qu'ils font aux autres. Je ne me trompe jamais dans les regards. J'ai reconnu chez Chambarreau une férocité enfouie, la même que celle de Thomas. Voilà pourquoi je ne lâcherai jamais ce type, vous me comprenez?
0: Que répondre d'autre que « Bien sûr, madame la divisionnaire. »
1: Mon intuition ne s'est jamais trompée, Rachel.
0: Elle vide son café d'un trait, tend sa tasse vide.
1: Vous pouvez m'en apporter un autre, s'il vous plaît?
0: Rachel acquiesce. Heureusement que je vous ai, ma chère Rachel.
1: Merci, madame,
0: murmure la jeune assistante rousse avec émotion. avril 10, 1990. Rachel a passé une nuit apaisée, après avoir joué longuement avec son Victor, cajolé au-delà de l'heure autorisée. La complicité retrouvée avec sa patronne l'enchante. Il pleut dru sur Paris, et c'est le chaos lorsqu'elle arrive à la brigade ce jour-là. Un jour qui restera longtemps dans les mémoires de la brigade. Jamais, depuis 6 ans qu'elle travaille à ses côtés, Rachel n'a vu sa patronne dans un tel état. Mal coiffée, la chemise blanche froissée sortant de sa stricte jupe grise, elle éructe, hurle au téléphone, traite de tous les noms les deux hommes sur le terrain. Transpire de colère, l'œil noir et mauvais. En écoutant, Rachel comprend très vite ce qui la met dans un tel état de nerfs. Vers 7h30, les hommes en surveillance voient Chambarreau sortir de chez sa mère et se diriger vers le métro. C'est l'heure de la relève. Marseille et Lassu qui viennent d'arriver l'ont immédiatement pris en chasse après avoir prévenu leur chef.
1: Vous avez intérêt à ne pas le perdre. Je veux savoir où il va. Ce n'est pas dans ses habitudes de sortir aussitôt, il se passe quelque chose,
0: les a prévenus Pontchartrain. Le petit a fait le malin.
1: On va le surveiller comme le lait sur le feu, patronne. À feu doux. Ne t'emballe pas, inspecteur, et ne vous faites pas repérer. On ne va pas le lâcher. Faites-nous confiance. Le gamin qui va nous baiser n'est pas encore né.
0: C'est pourtant ce qui s'est passé. Ils voient leur proie descendre à Saint-Michel, puis remonter dans un autre wagon à la dernière seconde. Lassu saute dans la rame, mais Marseille s'est fait piéger. Il reste sur le quai, sans parvenir à empêcher les portes de se refermer.
1: La Sue est désormais seule derrière Chambarot et la foule est dense à cette heure de pointe. Il se précipite hors du wagon à la station suivante pour le rejoindre. Pris entre ceux qui sortent et ceux qui entrent, il doit jouer des coudes. On l'insulte.
2: « Oh, on se calme !»
1: Pressé contre la vitre, il aperçoit Chambarot devant lui, à l'autre bout du wagon. Tout en surveillant les gens qui montent et descendent à chaque arrêt, il se ferait un chemin vers lui à coups de coude, indifférent aux protestations.
2: « Vous allez écraser mon gamin !»
1: se fâche une femme.
2: « Ta gueule !»
1: se retient de dire Lassue. À Châtelet, il est enfin à l'avant du wagon, mais pas Chambarot. Lassue sort sur le quai et laisse filer la rame en jurant. Il est certain que Chambarot est descendu là. Mais dans quel sens se diriger dans ce monde, avec tous ses couloirs et ses sorties? Châtelet est un dédale où il est si facile de disparaître. Il fouille la foule du regard, se précipite dès qu'il croit voir un imperméable gris. Ce n'est jamais lui. Il a bien fallu qu'il prévienne sa chef.
0: On l'a perdu, madame.
1: La porte du bureau a beau être fermée, on entend Pontchartrain injurier ses hommes jusqu'au bout du couloir.
2: « Vous vous êtes fait baiser comme des débutants !»
1: vocifère-t-elle. La partie est jouée pour aujourd'hui. Cette fois encore, Chambarot a été plus malin qu'eux. Elle l'encaisse comme une humiliation supplémentaire. Il est 8h45 et elle refuse d'abandonner.
2: « Il se moque de nous. Continuez à arpenter les couloirs !»
1: ordonne-t-elle à Lassue contre toute logique. Sophie Pontchartrain s'aperçoit de la présence muette de son assistante café en main.
2: « C'est maintenant que vous arrivez ?»
1: s'agace-t-elle. Rachel était pourtant en avance d'un quart d'heure ce matin. Elle lui a déjà servi un café, sans sucre. « Je suis donc si transparente ?» s'attriste-t-elle.

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C'était Manu de la fanfare du Belkistan. Merci à lui.

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